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Du temps a passé depuis le jour où sur mon Sibi, le radiotéléphone de bord de mon camion, j'avais capté le message de Teddy, le petit garçon handicapé. Nous étions devenus de vrais amis, lui et moi. Sitôt que j'avais un peu de liberté, je m'arrangeais pour venir le voir et lui apporter quelques douceurs. Il me parlait souvent de la première visite qu'on lui avait faite et des mille petites choses qu'on lui avait données. Pourtant, je sentais bien que ces visites trop rares ne suffisaient pas à lui redonner le moral nécessaire pour guérir. Il fallait pour Teddy un autre compagnon, qui soit près de lui plus souvent. Ce compagnon, le hasard allait le placer sur mon chemin. C'était l'époque où toute une population se jette pêle-mêle sur les routes. Ça s'appelle les vacances et ça ne souffre aucune entrave. On sacrifie tout à la folie du départ. On plaque tout et on s'en va. Nous les routiers, pendant 48 heures, on s'arrête et on laisse passer le flot. J'avais donc rejoint mon port d'attache en attendant la fin de cet exode et pour tuer un peu le temps, j'allais marcher dans la campagne. C'est là que j'ai trouvé Patapoil. C'était un pauvre petit chien, tout affolé. Un cornuau que des salauds avaient attaché à un arbre avec du fil de fer. On devinait l'histoire. La voiture bondée et le petit animal qui avait voulu à tout prix être lui aussi de la fête. On l'avait rejeté une fois, deux fois. Et puis devant son entêtement, on l'avait emmené pour l'abandonner lâchement quelques kilomètres plus loin, dans le premier bois venu. Il s'était débattu, s'en tortillant dans le fil, au point de s'entamer profondément les pattes. Il avait crié, crié, appelant au secours ceux qui déjà l'avaient oublié. Couché sur le flanc, ce n'était plus qu'une pauvre petite boule de poils sanglante et meurtrie. C'est pour ça que je l'appelais Patapoil. Je m'approchais de la bête, et lentement, avec précaution, j'arrivais à la délivrer de ses liens. D'abord, elle me mordit, et puis elle me lécha les mains avec reconnaissance. Je la ramenai au camion, la soignai de mon mieux, et c'est là, en voyant ce petit chien boitiller sur trois pattes, que j'associais Teddy à cet incident. Ce fut comme un déclic. Il était là le compagnon de tous les jours, de toutes les heures, blessé comme lui, solitaire comme lui. Ils uniraient leurs deux malheurs et s'aideraient l'un et l'autre à guérir. J'enclenchais le radiotéléphone et j'appelais. Allô ? Allô, Teddy Bear ? J'appelle Teddy Bear. Allô, Teddy, c'est toi ? Ici ton ami, le routier. Écoute, Teddy, je viendrai te voir demain. Non, non, je ne peux rien te dire, c'est une surprise. Bonsoir, Teddy. À demain. Dans la soirée, je passais un appel général aux copains. J'en accrochais trois ou quatre. Je leur expliquais l'affaire. Ils me promirent tous d'être là. J'installais le petit animal sur un tas de vieux chiffons, je grimpais dans ma couchette et je m'endormis, heureux. Le lendemain, on a pris le bahut et on a filé chez Teddy, les copains et moi. Tous des gars terribles. Ils s'étaient débrouillés dans la nuit pour faire quelque chose pour le gosse. Spanky avait construit une niche avec des planches. Un autre avait tressé un collier et une laisse pour que Teddy puisse emmener Patapoil en promenade quand il remarcherait. Un autre, qu'on appelle le cochon à roulette, parce qu'il conduit le camion frigo d'une charcuterie industrielle, avait voulu apporter de la viande pour toute une ménagerie. Quand on a poussé la porte de la petite maison, j'ai cru un instant que Teddy allait sauter de son lit et marcher. Il battait des mains. On l'a assis dans son fauteuil et on a posé Patapoil sur ses genoux inertes. Il l'a serré, serré contre son cœur. Il mêlait leurs larmes de joie. J'ai vu tout de suite que c'était gagné, que ça collerait bien tous les deux. Ah, on a passé une fameuse journée. Et quand il a fallu repartir, tous, même le vieux Ben qui va bientôt lâcher le volant, on avait vraiment l'impression d'avoir 7 ans. Comme la première fois, le Sibi nous a rappelé, quelques kilomètres plus loin. D'abord, on n'a rien entendu. Et puis, en prêtant bien l'oreille, on aperçut de petits aboiements auxquels se mêlaient de gros sanglots d'enfants. C'était Teddy. Et il nous a dit « Merci. Merci à vous, les copains. Vous avez été formidables. Vous m'avez donné la plus grande joie de ma vie.
Même si je ne dois plus remarcher. Jamais. On n'a plus osé se regarder, nous autres. On s'est quittés bêtement, sans savoir quoi se dire. On venait de prendre, vite fait, un sacré coup de vieux.

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1: Il est 9h. Nous fêtons aujourd'hui 23 juillet, Sainte Brigitte et Saint Liboire. Sainte Brigitte de Suède est invoquée par les personnes qui souhaitent connaître d'avance la date de leur décès. C'est la journée mondiale des grands-parents et des personnes âgées.

0: Auditeur, auditrice, Viviane, bonjour.
1: Bonjour Lysiane, bonjour à tous. Donc voilà pour notre émission Le Tourniquet. Jusqu'à midi, vous pouvez donc nous joindre au 081 13 86 81. Et nous commençons comme d'habitude avec Viviane.

0: Eh bien, Lisiane, nous sommes le 23 juillet et nous fêtons aujourd'hui les Brigitte. Alors déjà, une bonne fête, une belle journée à Brigitte Desgueuzés et une belle journée à toutes les Brigitte à l'écoute. Et le dicton du jour, s'il pleut à la Sainte-Brigitte, il pleuvra 6 jours de suite. Donc, il ne faut pas qu'il pleuve aujourd'hui. Hein.
1: Mais pour les jardins, et... oui, mais pour les humains, oui, je ne crois pas.
0: Pas pour nous. Hein. Et j'ai une phrase culte aussi que j'ai relevée de Brigitte Bardot. Et Brigitte Bardot, elle disait... J'ai donné ma beauté et ma jeunesse aux hommes. Maintenant, je donne ma sagesse et mon expérience, la plus grande partie de moi, aux animaux. Voilà, c'était une phrase de Brigitte Bardot. Eh bien, pour toutes les Brigitte à l'écoute, nous allons écouter maintenant Accordéon par

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1: Alors Lisiane, ben nous allons maintenant faire la tournée des guinguettes avec nos parrains et marraines qui sont aujourd'hui Léona, Louis et Agnès, Gisèle de Gèves, Didier et Françoise de Noville, Michel et Jacqueline, Monique de Buzet, Josette Francine, François et Monique de Dorine, Marie-Jo, Loulou d'Ivoire, Alain et Denis, Robert et Yves, André et Brigitte, Luce, Madame Valérie de Hanhé, Daniel et Monique, Karine et David et Mimi de Cruppé. Merci beaucoup à vous, parrain, marraine. Et maintenant, nous allons écouter pour vous la tournée des guinguettes.

0: Eh bien voilà, c'était la tournée des guinguettes. Et nous continuons maintenant avec
1: toujours Michel
0: Prévost. Suivant, voilà. Toujours Michel Prévost qui nous joue maintenant la... Si tu vas... Ben,

Alors, j'ai une toute première dédicace, c'est de la part de notre animateur Robert et de Yves, pour Marie-Jo et Willy, pour Daniel et Monique, Monique Debuzet, Jocelyne, Josette Francine, Luce, Eva Delève, Marie-Thérèse et Julien, Julos et Marie-Thérèse, Simone Dedenay, Yvette Debossière, pour Viviane de Givet, merci à tous les deux, pour toi Lisiane et Jean-François, et pour toute l'équipe de Radio Chevauchois, ils souhaitent également une bonne fête aux Brigitte. Merci beaucoup pour ton appel, Robert. Nous continuons pour toi avec Aubade d'Hirondelle et Francis Jacques.

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2: Coucou de la part de Louis et Agnès qui souhaitent une belle journée à tous, toute l'équipe de Radio Chevauchoir ainsi qu'à tous les auditeurs. Merci beaucoup à vous et nous continuons pour vous avec une rumba maintenant.

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1: Et oui, on peut vous rappeler notre numéro d'appel que vous pouvez nous joindre pour une dédicace, pour un renseignement ou pour dire un petit bonjour à Viviane, pourquoi pas.
2: Mais oui, avec plaisir, je vous attends au 081 13 86 81.
1: Alors, on continue
2: avec Christophe Jean Mougin qui nous joue La fille de Léra.

Pour tout Radio Chevauchoir, pour Louis et Agnès, Karine et David, Véronique de Couvin, merci pour vos belles émissions de la part de Didier et Françoise de Noville. Merci beaucoup à vous, belle journée également. Eh bien, pour vous, nous allons partir avec vous au festival, à la Fiesta au Portugal.

Alors maintenant, j'ai une dédicace de la part de Gisèle de Gève. Gisèle qui souhaite une bonne journée à Julien et Marie-Thérèse, à Patricia et Marcel, pour les Cavaliers 2026, pour Eddie et Angélique, Simone de Dedonné, Eva de Lève, Viviane de Givet, merci Gisèle. Pour Eliane, Robert et Yves, Josette de Bioul, Karine et David, et elle n'oublie pas non plus Lisiane et Jean-François. Merci beaucoup à toi Gisèle. Et bien pour toi, nous allons aller au bal à papa.

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2: Alors, moi, j'ai une dédicace maintenant qui nous vient de Courrières. C'est de la part de Karine et David pour tout Radio Chevauchoir, pour les internautes, pour Gisèle de Gève, Eliane de Profondeville, Didier et Françoise, Louis et Agnès, pour les Lustinois, pour toi, Lisiane et Jean-François, avec une bonne journée à tous de la part de Karine et David de Courrières. Merci beaucoup à tous les deux et nous allons écouter pour vous un dernier tango.
3: Et on va l'offrir à Brigitte de Fossonville en lui souhaitant une bonne fête et bonjour à Micheline et à Brigitte et André.

0: Voilà Viviane, t'as bien dansé, j'ai
1: J'ai bien
0: vu.
1: dansé, t'as vu,
0: T'as
1: hein?
0: bougé ton popotin.
1: Voilà, une belle cumbia, hein? Alors, moi, j'ai une dédicace de la part de Jacqueline et Michel de Bouge pour Tante Eliane, Véronique de Couvin, Jean-François et Lisiane, Marcel et Chantal, Viviane de Givet, merci beaucoup, pour Marie-Jo du Gaunois, pour toute l'équipe de Radio Chevauchoir, une belle journée à tous de la part de Jacqueline et Michel de Bouge. Eh bien, merci à tous les deux, bonne journée à vous également, et pour vous, après la cumbia, le cha-cha.

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1: Alors moi, j'ai une dédicace maintenant de la part de Monique Debuzet pour Eliane, Eddie et Angélique, Simone Dedenet, Patricia, Annick, Jacqueline Le Cire, Rose et Bernard, Marie-Jo et Willy, Viviane de Givet, merci Monique, Robert et Yves, Véronique de Couvin, Karine et David, Gisèle de Gève. Et Monique souhaite une belle journée à toutes les Brigitte. Et elle n'oublie pas Simone Dedenet. Et pour toi, Lisiane et Jean-François. Merci beaucoup Monique. Et bien pour toi, nous écoutons maintenant la féerie du Musette.

Alors maintenant, la dédicace suivante, c'est de la part de Simone de Denay, qui souhaite une bonne fête à Brigitte Dégueusé, ainsi qu'à toutes les Brigittes à l'écoute, pour Monique et Daniel, Eliane, Véronique de Couvin, Julos et Marie-Thérèse, pour Gisèle de Gèves, pour Marise, Josette Francine, Robert et Yves, Marie-Jo et Willy, Viviane de Givet, merci Simone, Eva de Lève, Patricia et Annick, elle n'oublie pas bien sûr Lisiane et Jean-François, elle souhaite une bonne journée à tous. Merci beaucoup, merci beaucoup Simone, excusez-moi. Et nous allons écouter pour vous Fastoche Party.

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1: La dédicace suivante, c'est de la part de Monique et Daniel de Florennes, qui souhaitent une très belle journée à toutes les Brigitte, une bonne fête à elles, pour Véronique, Marie-Jo et Willy, Léona, Rose et Bernard, Monique de Buzet, Robert et Yves, Eva de Lève, Karine et David, Simone de Denet, Eliane, Micheline de Bambois, la famille de Malien, pour la cavalière Patricia de Boisdevillers, c'est de la part de Monique et Daniel de Florennes qui souhaitent également une belle journée à Lisiane et Jean-François. Merci beaucoup à tous les deux et nous allons maintenant avec Cathy Minet qui va nous jouer une tarentelle.

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1: Eh bien, nous, nous continuons maintenant avec Cathy Minet. Elle va jouer « J'ai rêvé de nous ».
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0: Ah, voilà.

Allez, Lysia, nous allons écouter Tico Tico maintenant, joué par Denis Gigot. Et vous pouvez toujours nous joindre au 081 13 86 81.

0: C'était Tico Tico sur les antennes de Radio Chevaucheur dans le tourniquet. Viviane.
1: Et maintenant, nous ternicotons avec la fusée.
0: En fusée. Un petit coucou à Loulou d'Ivoire et à Micheline de Bois de Villers.

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1: Alors, la dédicace suivante, elle nous vient de Bioul. C'est de la part de Josette Francine. Pour toi, Lysiane et Jean-François, et pour moi, elle nous remercie pour notre belle émission. Pour Brigitte Dégueuzé, en lui souhaitant une bonne fête. Pour Marie-Jo et Willy, Eddy et Angélique, Simone de Denet, Robert et Yves, Jocelyne, Lucien et Marguerite, Christiane et les enfants, pour ses petites filles Camille et Maëlie, pour Marie-Thérèse et Julos, pour Eliane, pour la famille de Malien, ainsi que pour Julien et Marie-Thérèse, de la part de Josette Francine de Bioul qui souhaite une belle journée à tous. Merci beaucoup Josette Francine. Eh bien, nous continuons maintenant avec Séville en fête. Fait.

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1: Alors, moi, je vais remercier nos parrains et marraines, qui sont Léona, Louis et Agnès, Gisèle de Gèves, Didier et Françoise de Noville, Michel et Jacqueline, Monique de Buzet, Josette Francine, François et Monique de Dorine, Marie-Jo, Loulou d'Ivoire, Alain et Denis, Robert et Yves, André et Brigitte, pour Luce, de la part de Luce, pardon, pour Valérie de Hanhé, Daniel et Monique, Karine et David et Mimi de Cruppet. Merci beaucoup, parrain, marraine. Pour vous, nous allons maintenant danser le tcha-tcha.

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2: Alors nous allons écouter maintenant Michel Pruvot, il va nous jouer une belle valse, Romagna Mia, et je vais l'offrir à André et à Brigitte Dégueuzé.
3: Et un petit coucou à Mimi.

La dédicace suivante, c'est de la part de notre animateur Julos et de son épouse Marie-Thérèse, pour souhaiter une belle journée à tous, une bonne fête à Brigitte Dégueusé et à toutes les Brigitte à l'écoute, pour tous ses collègues d'animation, pour Lisiane et Jean-François, pour leurs enfants et petits-enfants, pour toutes les personnes qui l'appellent lors de ses émissions avec un grand merci, de la part de Julos et de son épouse Marie-Thérèse. Merci beaucoup à tous les deux. Eh bien, pour vous, nous allons écouter maintenant Rapido Musette.

Moi, j'ai une dédicace qui nous vient maintenant de Yvette de Bossière pour Lucienne et Albert, pour Luce, Nicole, Robert et Yves, Julos et Marie-Thérèse, Marie-Jo et Willy, Viviane de Givet, merci beaucoup Yvette, pour Lisiane et Jean-François, pour Simone de Denet, Claude et Yvonne de Spa, pour toute l'équipe de Radio Chevauchois, pour tous les auditeurs avec une belle journée de la part de Yvette de Bossière. Merci beaucoup, elle n'oublie pas non plus Lucien et Albert. Lucienne et Albert. Alors, eh bien, pour Yvette de Bossière, nous allons écouter maintenant Manège Musette.

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Alors, j'ai une dédicace de la part de Brigitte et André Dégueusé. André qui souhaite une bonne fête à Brigitte et à toutes les Brigitte de la chaîne. Une bonne émission à nous deux. Merci beaucoup, André. Pour Michel, Janine de Malone, Véronique de Couvain, Julien et Marie-Thérèse, pour Tante Eliane, Anne-Marie de Jambes, et pour Marie-Jo et Willy, de la part de Brigitte et André Dégueusé, qui n'oublie pas non plus Lisiane et Jean-François. Merci beaucoup à tous les deux. Encore une bonne fête à Brigitte. Et pour vous deux, nous allons écouter maintenant Josiane Martin. Elle va nous jouer

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1: Le prochain morceau, nous allons l'offrir à tous les fans de Sepp Presta, hein, pour Madame Valérie, qui va nous jouer, nous chanter « Chaque jour est une chance ». Eh ben, saisissons notre...

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Alors, la dédicace suivante est de la part de notre animatrice Marie-Jo pour Lisiane et Jean-François, pour toutes les Brigitte à l'écoute avec une bonne fête à elles, pour Daniel et Monique, Robert et Yves, Micheline et Brigitte de Fosse, Victor et Viviane, Léona, Evelyne, Claudie, et pour Willy, pour Julos et Marie-Thérèse, Marise, Véronique de Couvin, Mireille et Georgette de Bambois, Josette Francine, Eliane, Viviane de Givet, merci Marie-Jo, pour Monique de Buzet, ainsi que pour Brigitte et André, et donc une bonne fête également à Brigitte. Merci beaucoup Marie-Jo pour toi. Nous allons écouter maintenant le morceau suivant, c'est « Si tu vas à la Costa Brava ».

Voilà, c'était Francis Jacques. Alors, j'ai une dédicace maintenant de la part de Eliane de Profondeville pour toi, Lisiane et Jean-François, avec une belle journée. Pour Claude et Yvonne de Spa, Jacqueline et Michel de Bouge, Monique de Buzet, Eva de Lève, Simone de Denay, Josette Francine, Angélique et Eddy, Daniel et Monique, Viviane de Givet, merci beaucoup, Michel de Malien, Gisèle de Gève, Karine et David, et pour Yvette. De la part de Eliane de Profondeville qui souhaite une belle journée à tous. Merci beaucoup Eliane pour toi. Nous écoutons donc maintenant Folie 1920 de Francis Jacques.

Alors moi je viens d'avoir une dédicace de la part de Loulou d'Ivoire pour toi Lisiane et Jean-François, pour Julos et Marie-Thérèse, Anne-Marie de Jambes, Léon et Josiane, Viviane de Givet, merci Loulou, Claude et Yvonne de Spa, Lisiane et Jean-François, Véronique de Couvin et Julien et Marie-Thérèse, de la part de Loulou d'Ivoire qui souhaite une belle journée à tous. Merci beaucoup Loulou, pour toi nous allons continuer. C'est Patricia Marneff maintenant qui va nous jouer pourvu que ça dure.

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1: Alors nous allons continuer, nous, avec Patricia. Elle va nous jouer un tango maintenant, Karine. Et on va l'offrir à toutes les personnes qui nous ont appelées depuis ce matin et qui peuvent toujours nous appeler jusque midi au 081 13 86 81.
0: Et pour toi, Patricia, Yannick.

Alors, le prochain morceau, ce sera pour offrir aux parrains et marraines. Ce sera Michel Pruvot, il nous jouera la petite valse. Donc, pour Léona, pour Louis et Agnès, Gisèle de Gève, Didier et Françoise de Noville, Michel et Jacqueline, Monique de Buzet, Josette Francine, François et Monique de Dorine, Marie-Jo, Loulou d'Ivoire, Alain et Denis, Robert et Yves, André et Brigitte, pour Luce, pour Madame Valérie de Hanhay, Daniel et Monique, Karine et David, et pour Mimi de Crupet. Merci beaucoup à vous. Nous écoutons donc la petite valse jouée par Michel Pruvot.

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4: N'hésitez pas à former le 081 13 86 81. Vous êtes toujours en compagnie de Lisiane et Viviane et nous sommes ensemble jusque midi. Alors nous allons continuer avec Michel Pruvot. Il va nous jouer « Vas-y, j'arrive ».

Alors, nous continuons maintenant de la pour Patricia qui souhaite une bonne journée à Monique de Buzet, à Gisèle de Gève, à Eva de Lève, à toute sa famille, aux cavaliers Marcel et Chantal, Simone de Donné, Anne-Marie de Jambes, Véronique de Couvin, pour Eliane, Monique et Daniel, Viviane. Merci beaucoup, Patricia. Pour toi, Lisiane et Jean-François, avec des gros bisous de la part de Patricia et Annick de Lève. Oui. Eh bien, merci beaucoup à toutes les deux. Bonne journée à vous. Nous allons écouter pour vous la Bimboletta.

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1: Vous êtes à l'écoute de Radio Chevaucheur dans l'émission Le Tourniquet se termine tout doucement. N'oubliez pas que cet après-midi, Étienne et Steve sont en congé. Vous les retrouverez la semaine prochaine. Alors, on va écouter un deuxième titre de Michel Prévost.
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1: La dédicace suivante, elle nous vient de notre animateur Steve et de son épouse Carmen, pour Lisiane et Jean-François, pour Romain et Allison, pour toutes les personnes qui l'appellent habituellement, pour la famille de Malien, Monique Debuzet, Julos et Marie-Thérèse, pour toutes les personnes à l'écoute de Radio Chevauchoir, de la part de Steve et Carmen. Merci beaucoup à tous les deux.
2: Et n'oublie pas de mettre tes pieds dans l'eau, hein, Steve. Pour vous, bonnes vacances, on écoute.
1: Voilà, une bonne vacance pour, des bonnes vacances pour vous, et on écoute les plus belles valses musettes.
2: Non, il y a de passé, c'est...
1: Pompero.
2: Basilico.

Alors, la dédicace suivante, elle nous vient de Spa, c'est de la part de Claude et Yvonne, qui dédicace pour Eliane de Profondeville, Papy Georges de Thon, pour Loulou d'Ivoire, Yvette de Bossière, Lisiane et Jean-François, et Viviane de Givet, et toute l'équipe de Radio Chevauchoir de la part de Claude et Yvonne de Spa. Un grand merci à tous les deux. Nous allons écouter pour vous la marche des forgerons.

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0: Eh bien, Lisiane, notre émission, elle se termine tout doucement et nous allons la terminer avec un message de Brigitte qui remercie toutes les personnes qui lui ont souhaité une bonne fête. Pour toi, Lisiane et Jean-François, merci à tous et souhaite une belle journée également à toute l'équipe. De la part de Brigitte, et on a un petit coucou également de André. Elle n'oublie surtout pas de remercier André pour sa gentillesse de lui avoir souhaité une bonne fête aussi et une belle journée. Merci beaucoup à tous les deux.
1: Un bon apéro et une bonne journée.
0: Voilà, et encore une bonne fête à Brigitte.
1: Bonne fête, Brigitte.

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0: Et bien voilà, Tindérallé, il est midi, c'est l'heure de nous quitter. Nous vous souhaitons un bon appétit. Un grand merci à vous tous qui étiez à notre écoute, ainsi qu'aux personnes qui ont formé le 081 13 86 81. Encore une bonne fête à Brigitte Desgauzet et à toutes les Brigitte qui étaient à l'écoute. Merci aux internautes, nôtres. Et nous, Lisiane, nous nous retrouverons jeudi prochain.
1: Oui, Lisiane.
0: À la même heure.
1: À la même heure. Voilà. Bonne journée à vous, auditeurs, auditrices de Radio Chevaucheur. N'oubliez pas que demain, vous serez en compagnie de Romain 9h et à 12h15, Frédéric.
0: Déjà
1: et
0: bonne émission.
1: Moi, je vous dis à dimanche.
0: À dimanche.
1: Au revoir, Viviane.
0: Au revoir, Lisiane. Au revoir à tous.

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1: Ah bon, bah j'ai compris déjà.
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1: Il est 12h. Nous fêtons aujourd'hui 23 juillet, Sainte Brigitte et Saint Liboire. Sainte Brigitte de Suède est invoquée par les personnes qui souhaitent connaître d'avance la date de leur décès. C'est la journée mondiale des grands-parents et des personnes âgées.

J'ai déjà commandé la Rolls de cette année pour moi. Sera numéro 1 au Cashbox. 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Numéro 1 RTL, Monte Carlo, France Inter et Europe 1.

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0: 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Élève Marguerite Ducorneau, pourriez-vous me dire ce que c'est qu'un zizi ?
1: Le zizi est un appareil reproductif qui sert surtout...

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2: Il est 20h.

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